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5: Et salut.
6: Bonsoir à tous et à toutes.
5: Bonjour. Ah oui, bonsoir. Parce qu'on a l'habitude de... On a l'habitude de faire des émissions le soir et là, et ben là non, c'est l'après-midi.
6: Voilà, moi je dis bonsoir comme en Haïti, on dit bonsoir à partir de midi. Donc,
5: ah ben voilà, voilà. Ben bonsoir. Bonsoir. Et ben salut tout le monde.
0: Ben salut en fait.
5: Ah mais qui est à ma gauche?
0: Ah, là là.
5: Ah vous l'avez reconnu évidemment.
0: Oui. Il est là.
5: Il est là.
0: Il est là, il est en place et on est parti pour une petite heure d'émission, Cécile, n'est-ce pas?
5: Ben ouais, c'est tout à fait
0: Qu'est-ce
5: tout à fait Nico.
0: On va bien faire.
5: Et avec
0: beau.
5: Qui? Parce qu'il y a du beau monde autour de la table.
0: Monde, hein.
5: Là on
6: Nous
5: est...
6: sommes nombreuses et nombreux.
5: Oui, il y a Sophie aussi qui est là.
6: Bonjour.
0: Bonjour.
6: Bonjour Sophie.
5: Et Coralie.
7: Oui,
5: salut Coralie. Et puis Pauline aussi qui est là.
8: Oui, bonsoir.
5: Salut, bonsoir. Et bonsoir Florian, la technique.
1: Et bonsoir.
5: Et Robin.
0: Robin, il est caché.
5: Robin qui se cache derrière son ordinateur, sous son casque.
0: Il fait pas le malin, il est derrière la console, il regarde, il observe. Mais regarde.
9: Bonjour.
0: Et voilà, il prend le micro quand même.
5: Et on a Laurent, public, qui est là aussi.
6: Oui.
5: Alors, alors aujourd'hui, on est trois radios autour de cette...
6: De cette table, oui.
5: De ce studio. C'est super, on adore faire de l'animation. Ouais. La radio à plein.
6: Nous sommes
5: et
6: à Campus.
5: On est à Radio Campus, voilà.
0: Radio
6: nous
0: Campus.
6: Nous sommes aussi Super Larsen, d'Ambert et de Brioude.
8: Et de Langeac.
6: Et de Langeac.
0: Et 106 FM de Bess.
5: Et aujourd'hui, on va faire de la radio qui parle de radio, dis donc.
0: Oh là là, c'est original.
6: C'est un sujet dans le sujet.
5: On n'avait pas trop d'idées de thématiques, on s'est dit bon.
0: Et on s'est dit où est-ce qu'on peut faire de la radio?
5: Bah ouais, où est-ce qu'on peut faire de la radio?
1: Et pourquoi?
0: Et pourquoi?
6: Et comment?
1: Et comment?
0: Et vous allez voir qu'on peut faire de la radio de plein d'endroits différents et pour plein de raisons différentes.
6: Tout un
0: on
6: programme.
0: Commence comment d'ailleurs?
5: Bah est-ce qu'on explique comment ça se fait qu'on se retrouve trois radios autour de dans ce studio à Campus,
6: déjà
5: à Clermont-Ferrand? Parce que peut-être que tout le monde n'est pas au courant.
6: Tout à fait. On est venu là comme radio-école parce qu'on est en formation, figurez-vous.
5: Ah ouais. Formation permanente, on apprend tout le temps.
6: La formation ABC comme Ambert, Brioude et Clermont-Ferrand pour pouvoir apprendre collectivement à faire de la radio, tous et tout ensemble, techniquement, intellectuellement et plein d'autres trucs qui terminent en ment.
5: Chaudement.
8: Humainement.
6: Chaudement, humainement.
5: Moitement.
6: On apprend la radio en faisant de la radio, tout à fait. Et donc on a été plusieurs toute la journée à se regrouper et à se poser des questions sur comment faire, avec quels outils, avec quelles questions, avec quelles personnes. On s'est bien amusé, on peut le dire.
8: Oui, carrément. C'est un peu stressant aussi quand c'est la première fois que tu fais du direct et que tu le fais sur un temps limité.
6: C'est vrai.
1: On s'est retrouvé ce matin à 9h30, on a pris un petit café, on s'est mis à 10h et à 10h on s'est dit bah 16h06, faut être prêt quoi, et prête, et tout faire l'émission de A à Z. Donc ouais, c'est quand même un beau petit défi, ouais.
6: Carrément. Et on a donc quasiment une heure à partager avec vous sur ces ondes, on espère que ça va vous rafraîchir les tympans.
1: Où on sera en direct avec d'autres studios de radio.
6: En plus, bah oui, parce qu'on a les copains à l'autre bout du département qui sont restés à la fraîche dans les montagnes.
0: Ils
6: là-haut.
0: Ont raison.
6: Ouais, hein.
5: Ah, oui,
6: ils ont un peu triché, mais bon.
1: Mais bon. Il y en a d'autres qui sont en vallée à Brioude et d'autres qui seront en cuvette à Clermont. Donc on a toutes les topographies là.
6: Et oui. Car on vous parlera un petit peu de technique et de comment les ondes voyagent aussi tout à l'heure d'une vallée à la cuvette, à la montagne, en rebondissant comme ça sur chaque relief. Et on va commencer du coup par une première partie. Vous qui avez le conducteur.
5: Nous qui avons
6: sous
5: le conducteur, mais qu'est-ce qu'un conducteur? C'est le déroulé de l'émission. Et oui, pour savoir qu'est-ce qu'on annonce, de quoi on parle, qui parle, à quel moment, est-ce qu'on lance un jingle, une intro, tout ça. Alors là. Eh ben ça va être autour de Laurent, Caroline et Robin de nous présenter
6: leur défi du jour.
5: Pourquoi? Ah oui, parce que c'est Coralie et j'ai lu Caroline. Oui. Parce que je lis bêtement le conducteur sans réfléchir. Oui, il fait 39 degrés dans les studios, soyez indulgents car nos cerveaux ont
6: nous
5: en partie fondu. Dyslexique. De
0: Qu'est-ce
5: quoi vous allez nous parler?
0: Ouais, c'est vrai, hein. Vous êtes
5: c'est
0: mieux que
5: simple.
0: Nous pour le pré.
6: Hein pour nous le présenter.
0: Alors, dis donc, Aurélie.
8: Eh bien, on a imaginé une fiction en voiture.
6: Bah, oui, parce qu'on s'est dit que faire de la radio, souvent, bah, vous, en tant qu'auditeur et auditrice, vous pouvez très souvent l'écouter en voiture. Et on s'est dit, tiens, et si on inversait les rôles? Et si on faisait une émission dans la voiture?
8: Exactement.
0: Bah, en voiture, hein, peut-être.
6: Vroom, vroom.
8: C'est parti.
0: Vroom, vroom.
2: C'est bon, ça suit. C'est parti.
8: Ah, je suis vraiment contente de cette formation. On a appris plein de choses.
2: C'est clair. À y réfléchir, la radio, c'est un puissant moyen de faire voyager les auditeurs.
3: Sans image, la radio permet de développer l'imaginaire.
8: Oui, c'est vrai que ça nous rend curieux. On découvre d'autres univers, même des univers que je n'imaginerais même pas.
3: Et d'aller au plus près des personnes.
2: C'est vrai. La radio s'enfile aussi la liberté de penser et de s'exprimer. Et en plus d'interroger les personnes dans des lieux hyper insolites. Tiens, j'ai bien d'avoir une idée. Pourquoi pas dans une cuisine ou une voiture?
8: Tiens, c'est intéressant cette interview.
3: Attends, ce ne sera pas les copains de campus là-bas?
2: Ah si, en effet. Arrête-toi, on va leur faire une surprise.
3: La preuve que la radio peut se faire de partout.
8: Je trouve que le lieu est bien choisi. Il reflète bien l'image de campus. Parce que c'est un lieu interassociatif, ouvert.
2: C'est vrai. Les lieux ont une incidence sur la relation avec l'auditeur.
8: C'est très sérieux.
0: Okay.
2: Allez, ça enregistre.
8: Ah, je suis vraiment contente de cette journée de formation. On a appris plein de choses.
2: Ah ben, moi aussi, je t'avoue. T'en penses quoi, Laurent?
1: Alors, il y a eu un petit souci dans le fichier qui a été envoyé, j'ai l'impression.
6: Ah, il manquait quelques effets sonores, en effet. Mais est-ce qu'on a le fichier correct?
1: Ben non, on n'a que ce fichier-là. Avec...
6: Et si on inversait le conducteur le temps peut-être de trouver le bon fichier Radio École Radio...
1: Eh ben, je peux vous faire passer un petit son qu'on nous a envoyé depuis Brioude, de quelqu'un qui nous a proposé... Qu'est-ce qui se passe dans sa tête? Donc voilà, c'est une petite impro. On va être dans la tête de Alex. Vous êtes prêts à écouter la tête de Alex qui a chaud dans un aquarium par 30 degrés? Allez, j'envoie ça. Donc c'était dans la tête de Alex.
6: Wow.
1: C'était sa contribution aujourd'hui.
6: C'était hyper rafraîchissant. On aurait dit des bulles et tout dans une fontaine.
7: Ah ouais, j'espère que c'est pas son cerveau qui est en ébullition comme
0: c'est
7: le
0: bon, ça marche.
8: Merci.
0: On est prêt à réécouter la bonne chose, celle qu'on attendait.
6: Ah.
0: Vas-y, Robin.
8: Je suis vraiment contente de cette journée de formation. On a appris plein de choses.
2: Ah ben, moi aussi, je t'avoue. T'en penses quoi, Laurent?
3: C'est clair que sans image, la radio permet de développer l'imaginaire.
2: Je suis totalement d'accord. Et qu'est-ce que tu penserais si je te dirais, Coralie, que la radio est un puissant moyen d'interagir avec les auditeurs?
8: Bien sûr. C'est tout à fait vrai. Je pense qu'on peut clairement rentrer en relation avec eux. On est vraiment près d'eux, finalement.
3: La radio permet d'aller au plus près des personnes.
2: En plus, c'est vrai. Et même, je dirais même mieux. On peut même enregistrer des émissions dans des lieux hyper insolites, comme dans une cuisine, ou encore mieux, dans une voiture, comme on est aujourd'hui.
8: Et oui, c'est un peu un lieu sans filtre où on a la liberté de penser, de s'exprimer. Et on peut le faire de partout.
2: Bon, allez, je vais faire une petite sieste, moi, de mon côté. Du crack, c'est pas la vie qui te dit crack. Ouais, toi, tu crois que t'as fondé la terre, mais t'es nulle part.
8: Encore hier, je faisais crier les ou. Chers auditeurs, auditrices de Radio Campus Clermont-Ferrand, ce soir, je vais vous faire part d'une.
2: Oh, Coralie, t'es relou là! Pourquoi tu montes le son de la radio?
8: Oh, mais attends, elle m'a l'air intéressante cette interview. Ah, mais au loin, je vois des gens, vous les connaissez pas?
2: Ah, mais ils me disent quelque chose, ce serait pas Léo à ton avis?
8: Ah, mais c'est le copain de campus!
2: Ah, punaise! Attends, arrête-toi! On va leur faire une surprise! Ouf, punaise, Coralie, quand même, t'as drifté fort, hein! Ouah. Mais bon, c'est vrai que j'ai envie de t'arrêter sur le moment. C'est vrai, dans ce lieu qui est interassociatif et très ouvert.
8: Oui, finalement, tout comme campus.
2: C'est vrai. Comme quoi, le lieu d'enregistrement a une incidence quand même sur la relation avec le programme et indirectement avec l'auditeur.
8: Ah, bon.
7: Quelque d'émotion, on a vraiment cru que vous aviez drifté dans la voiture.
6: Impressionnant.
8: Eh oui. Du coup, l'idée c'était qu'on vous rejoigne, Pauline et Cécile, dans la rue. Parce qu'il paraît que vous avez croisé quelques personnes. Alors, qu'est-ce que vous avez à nous raconter ?
7: Eh ben, oui, donc on était censé aller au lieu dit pour faire un micro-trottoir. Mais il faisait tellement chaud que... je ne m'entends plus, c'est un peu perturbant.
8: Oui, ça allume son micro.
1: Tout marche, tout va bien.
7: Ouais. Non, mais j'ai pas de retour casque, mais c'est pas grave.
8: Là, c'est des trucs
7: il faisait tellement chaud qu'on a fait plein d'étapes. Notamment, ça c'est ma tête. Notamment.
6: Moi j'entends plus rien.
7: Enfin, qui est un centre commercial climatisé. Parce qu'on avait vraiment besoin. Voilà. Donc, c'est pas spécialement intéressant, mais bref, on s'est arrêté dans plein d'endroits. On n'a pas été jusqu'au lieu-dit. L'idée c'était de faire un micro-trottoir.
5: Et poser la question à plusieurs personnes, les questions qu'on s'est posées nous le matin, à savoir où est-ce qu'on peut faire de la radio, où est-ce qu'on écoute de la radio, où est-ce qu'on écoute la radio et pourquoi on écoute la radio. Voilà, donc on a été rencontrer plusieurs personnes. Alors on n'a pas eu le temps d'intégrer toutes les rencontres qu'on a faites parce qu'il y en a eu tellement. Et puis en fait, ben voilà, c'était... moi, c'était mon premier micro-trottoir, en vérité.
8: Moi aussi.
5: Et voilà, donc ben oui, on apprend en faisant. Et on se rend compte que, ben voilà, quand on enregistre une demi-douzaine de personnes, ben, il faut au moins une heure pour faire un montage à peu près correct, ce qu'on n'a pas eu le temps de faire. Donc là, ça va être quelques extraits. Et voilà, de personnes qu'on a rencontrées. On n'a pas eu le temps de mettre en commun non plus, donc ça va être... moi, les personnes que j'ai rencontrées, ensuite les personnes que Pauline a rencontrées. Puis voilà, on écoute ce qu'elles ont à dire. Et puis si vous avez des commentaires à faire en suivant, vous les ferez.
8: On vous fera peut-être aussi un petit résumé des personnes qu'on n'a pas pu mettre dans le montage et qui pourtant avaient des choses intéressantes à dire. Voilà.
6: On a hâte de découvrir.
9: Allez, on va voir un premier montage alors.
10: Rire et chanson.
6: Où est-ce que vous écoutez la radio ?
10: Quand j'avais la voiture, je l'écoutais dans la voiture. Sur le téléphone, sinon.
6: Et qu'est-ce que vous écoutez, du coup ?
10: Rire et chanson.
6: Et est-ce que vous pouvez nous dire pourquoi vous écoutez cette radio-là ou pourquoi vous écoutez la radio en général ?
10: Parce qu'il y a, en sélection du son, il y a les meilleures qualités des anciens sons. Donc tous les classiques, j'allais dire. Et il y a la moitié, c'est du rire, et la moitié, c'est des chansons. Donc on y trouve son compte.
6: Vous cherchez surtout du divertissement et vous changez les idées, par exemple ?
10: Tout à fait, et les classiques au niveau de la musique.
6: Est-ce que vous pouvez nous dire ce que vous écoutez quand vous écoutez la radio ?
11: J'écoute la plupart du temps des informations, à des moments bien précis dans la journée, plutôt le matin d'ailleurs, et de la musique au cours des différents trajets voiture que je peux avoir à faire.
5: Bonjour mesdemoiselles. Je suis Cécile de Radio Super à Ambert. Et je suis venue faire de la radio aujourd'hui à Radio Campus parce que c'est des collègues. Et à 16h, on fait une émission en direct. Et on va réfléchir un peu tous et toutes là à pourquoi on fait de la radio et où est-ce qu'on en fait. Et avec ma collègue qui est en train d'interviewer d'autres personnes, nous on fait un petit micro-trottoir pour poser trois petites questions autour de la radio simples aux personnes qui veulent bien nous répondre. Mais vous avez l'air sympa, je suis sûre que vous allez dire oui. Ok. Alors, première question, est-ce que vous écoutez la radio ?
12: Parfois, mais de moins en moins, effectivement. Maintenant, on est plus sur les podcasts à l'heure actuelle que la radio pour ma part. Et moi, c'est plus les applications comme Spotify ou d'autres plateformes, quoi. Mais moins la radio, ouais.
13: Non, c'est pas de mon propre chef. On me force à écouter la radio.
5: Et deuxième question, où est-ce que vous écoutez la radio ? Dans quel endroit vous écoutez la radio ?
12: Principalement dans la voiture, après ça peut arriver au travail également, en bruit de fond.
14: J'écoute souvent au travail, parce que je travaille dans un atelier de rénovation et j'ai la possibilité d'écouter la radio depuis mon casque.
15: Bah, j'écoute plus les musiques sur Spotify ou YouTube Music, mais la radio, j'écoute plus en voiture et encore.
5: Ok, et troisième question, pourquoi est-ce que vous écoutez la radio ?
14: J'écoute la radio parce que ça me permet de m'informer un petit peu, de me divertir également. Et ça crée une présence que j'ai pas forcément avec la musique.
12: Des fois, enfin moi pour ma part, c'est surtout le fait de pas pouvoir me prendre la tête à chercher une musique ou autre et de faire tourner, on va dire que c'est la simplicité. Ou parfois pour la recherche d'informations, en général, du coup, il y a d'autres plateformes que j'utilise pour ça.
16: Ouais, moi, c'est un peu la même chose et c'est aussi pour avoir des fois l'actualité de ce qui se passe sur notre territoire qu'on trouve pas. Enfin, en tout cas, que je vais pas aller chercher de moi-même, quoi. Okay. Voilà.
5: Super. Eh ben, merci beaucoup. Merci.
1: Merci beaucoup.
5: Vous avez des commentaires, des réactions? Pauline, tu voulais nous parler des personnes que tu n'as pas pu insérer là au montage?
8: Oui, parce que là, du coup, on a entendu des personnes qui ont répondu oui à la question « Est-ce que vous écoutez la radio ?» Alors, il y en a une qui a dit un peu moins, mais en tout cas, elles ont toutes dit oui. Et moi, il y en a deux, en fait, qui m'ont dit « Ben non, en fait, j'écoute pas, donc je vois pas trop l'intérêt d'aller répondre aux questions. » Et puis, en fait, elles m'ont dit « Ben non, en fait, j'écoute pas, parce que moi, j'écoute des podcasts, parce que ça me permet d'écouter quand je veux, ça me permet aussi de choisir les sujets. » Il y a un autre monsieur qui m'a dit « Ben moi, en fait, j'aime bien décider, gérer moi-même ce que j'écoute, et puis en plus, j'ai moins de pubs. » Et du coup, je leur ai demandé « Ben, qu'est-ce qu'ils écoutaient, en fait ?» Et dans ce qui est ressorti, en fait, ils écoutent sur des chaînes de radio. En fait, ils vont aller chercher leur podcast, mais sur des chaînes de radio. France Culture, France Inter, RTL, etc., Europe 1. Et du coup, en fait, en répondant à ça, ils se sont rendus compte qu'en fait, ils écoutaient la radio, mais juste, ils écoutaient en différé, en fait.
1: D'une autre façon.
8: Donc, je trouve ça plutôt intéressant parce que pour eux, ils n'écoutaient pas la radio. Et en fait, en expliquant ce qu'ils écoutaient et leur pratique, ils se sont rendus compte que la radio faisait partie de leur vie. Donc, je trouve ça plutôt intéressant de voir qu'effectivement, les pratiques, elles évoluent, elles changent. Mais c'est quand même de la radio. Voilà.
5: Moi, j'ai eu un peu la même chose. Une jeune fille qui, au départ, m'a dit non et qui, finalement, me dit oui, j'écoute la radio dans la voiture. Mais je pense que dans l'esprit des gens, écouter la radio, c'est sur un poste radio. Comme tu dis, c'est intéressant d'avoir cette... cette approche-là, quoi. Cette perception-là.
6: Donc, les podcasts, c'est de la radio. Mais c'est plus l'acte d'allumer le poste. C'est aller sur l'application et dire « Ok, qu'est-ce que je vais écouter aujourd'hui ?» Et avoir un petit catalogue comme ça à choisir. C'est une des nouvelles pratiques. Ouais. C'est vrai qu'on fait ça.
8: Et du coup, même si ce n'est pas en direct, c'est quand même de la radio.
6: Et ça permet les radios sans publicité aussi. Mmh. Et ça, c'est hyper important. Et ici, il n'y a pas de publicité, d'ailleurs.
17: À Campus, il n'y a pas de publicité. Ni sur aucune de nos radios, en fait.
6: Non, sur Super Larsen.
17: Ni chez nous, à Sensi FM.
6: Voilà. Donc, on peut écouter la radio un peu partout, sur les ondes, sur Internet, maintenant.
17: Même par satellite, ce qui paraît.
1: Est-ce que je peux me permettre de proposer un petit son, ce qu'on a dit qu'on peut faire de la radio en voiture?
6: Oui.
1: Et on peut aussi faire de la voiture avec une radio? Ou est-ce qu'on peut faire de la musique avec une voiture? J'ai un petit son à vous partager, qui est un intermède musical qui a été fait par quelqu'un de Arte Radio, qui s'appelle Jérémy Nureni Banafouzi. Je vous mets un petit extrait.

0: écoutez radio.com.
1: Trop génial.
2: Bah ouais, merci Florian pour
1: merci
2: découverte.
1: Florian, ouais.
3: C'est ça. Donc je vous ai passé le début où on entend tous ces petits sons individuels et après ils sont rassemblés. Et ça fait cette musique un peu techno. Bon, Arte Radio, bien évidemment, n'hésitez pas à aller voir. On parlait de podcast, c'est un peu les pionniers. Et ils ont plein de pépites comme ça.
1: Ouais.
3: Parce que voilà, il y a eu une petite frustration. On s'est dit, allez, on va aussi faire de la radio avec plein de choses aujourd'hui. Mais en fait, on s'est rendu compte.
1: En fait, on a décidé de ça. Il était quoi? Genre 10h30, tu vois.
3: Exact.
1: Et en gros, on a commencé à réfléchir, à brainstormer. Il était 11h30. On s'est dit, non, ça marche pas. Déjà que nous, le son d'intro, même en direct, il a mal parti parce qu'on était à la dernière minute. Alors, tu vois le truc. Qu'est-ce qui se passe dans le studio? Parce que ça bouge un peu, là. Qu'est-ce qui se passe?
4: Il y a un bon studio, je crois.
5: Studio mobile.
1: Ah, ils sont là. Ah, bonjour les amis, vous êtes où, là?
2: On vous entend.
1: À l'autre bout de Clermont-Ferrand.
4: Nous sommes actuellement devant le micro.
6: Nous allons vous faire un petit voyage pour vous expliquer comment
5: fonctionne la radio, techniquement parlant.
7: Donc, pour éviter toute cette espèce de perturbation, on vous laisse dans votre studio. On s'en va avec notre studio.
5: Nous nous écartons.
2: Petit studio mobile monté sur roulette. Et voilà, ils ont quitté la pièce, mais on vous entend toujours.
5: Tout à fait, puisque le but de notre aventure sur
0: on les a perdus.
1: On les a perdus.
3: On vous a perdu.
2: On vous a déjà perdu, c'est embêtant. Mais si vous parlez fort derrière la porte,
0: ouais, on va faire croire que ça marche.
5: Vous pouvez meubler en attendant de nous entendre, peut-être.
1: Ça y est.
5: Oh, vous nous entendez, c'est super. Donc, l'idée de ce petit exercice.
2: Ah, on perd la connexion, pourquoi?
0: Un tunnel? Le tunnel de Radio Campus.
7: Le tunnel s'est estompé.
3: Alors, on t'entend bien maintenant, Nicolas.
7: Ça y est.
5: Donc, pour vous expliquer techniquement comment fonctionne la radio, puisque. De ma voix jusqu'à votre poste de radio et de la voix de Nicolas jusqu'à votre poste de radio. Comment ça fonctionne?
7: Mais dis-moi, j'aime.
1: Ah là là, ça coupe encore.
2: On dirait que c'est un. Ouais.
1: On a l'impression qu'il y a un tunnel vraiment.
2: Il y a une durée d'émission où ça fonctionne et puis hop. Et puis on vous perd, puis on vous retrouve, puis on vous repère.
0: Ou alors on est juste sur la route de l'Italie, près de Gênes et tout ça, c'est qu'un enchaînement de tunnels. Et
1: oui, c'est vrai. C'est probablement ça. Ils sont partis genre en Italie à la vitesse du nom de radio.
0: On est en route vers les Cinque Terre. Allez, laissez-vous aller. Et ça coupe de temps en temps, mais ça va revenir.
1: Ah bah, on vous entend, parfois, parfois pas.
7: Ok. Alors, c'est le direct. On va essayer un truc. Donc, ce qu'on disait. Le studio, le micro, quand on parle dans le micro, eh bien, à un moment donné, ce qui se passe, c'est qu'il y a donc une petite membrane qui vibre. Cette membrane qui vibre un peu comme une feuille de papier.
1: Ah, on l'a reperdu de nouveau. Ah, c'est vrai, tu as raison.
7: Il y a une bobine de cuivre et au milieu de cette bobine de cuivre, il y a un aimant. Et donc, quand une bobine de cuivre tremble au rythme de son de la voix qui l'entoure et qu'il y a un aimant au milieu, ça fait un courant électrique. C'est comme ça que ça marche, un micro.
5: Donc, de notre voix, nous sommes passés dans le micro. Et du micro... ...voir changer d'environnement et embarquer le son avec vous et avec nous jusque à l'endroit où les sons vont être mixés, si j'ai bien compris le fonctionnement de l'outil suivant de la radio. Nous voici donc, petite onde sonore, nous baladant dans le studio de campus. Nous voilà arrivés.
7: Dans la cuisine.
5: Et à la cuisine correspondrait à quel appareil technique, ma foi?
7: Une cuisine, qu'est-ce qu'on peut y trouver? On peut y trouver notamment...
5: Un fouet.
7: Et qu'est-ce qui mélange un son dans la vraie vie? C'est un mixeur, une console de mixage. Vous nous entendez toujours, les enfants?
0: On vous entend, on est captivés.
7: C'est idéal.
5: Donc nous sommes dans la console de mixage.
7: Mélangeons les sons. Donc nous mélangeons tout un tas de micros, les vôtres, les nôtres. C'est magique. Hein.
5: Et tu m'as dit aussi que ça permettait également de régler des choses.
7: Eh bien oui, par exemple, on peut régler les sons.
5: Le
7: son très très grand. C'était quoi ?
1: Ah, bah, il a baissé vraiment bas.
5: C'est merveilleux. Donc, on se répète le chemin. De nos voix, ça passe dans le micro. Le micro au câble va à la console. Mais ensuite, la console, avec tous ces câbles qui partent de partout, où poursuit le son ?
7: Eh bien, le son, où est-ce qu'il poursuit ? Il va tranquillement aller jusqu'à l'émetteur.
5: L'ordinateur. Qui est une petite boîte très confinée avec plein de câbles dedans.
7: Vous allez sûrement apprécier ce son.
5: Les bidons et une acoustique qui arrive à rentrer à l'intérieur.
7: Ouais, t'es pas trop serré, ça va ?
5: Moi non, okay, mais tu arriveras pas.
3: Un placard à balai, c'est ça ?
7: Dans l'ordinateur. À l'intérieur même de l'ordinateur.
5: Et oui, il y a des câbles partout, des lumières.
7: Un aspirateur également.
5: Et qu'est-ce qui se passe, nos voix qui ont transité par tout ça, qui arrivent dans l'ordinateur ?
7: Il reçoit donc le son, et puis il fait deux choses. Éventuellement, il l'enregistre dans son disque dur, dans sa mémoire, ça, c'est la première chose. Et surtout, il l'envoie à l'émetteur.
5: Et avant les ordinateurs, il allait où le son ?
7: Avant les ordinateurs, le son, il allait directement à l'émetteur avec des câbles ou alors directement enregistré sur des bandes, les bonnes vieilles bandes magnétiques à l'ancienne.
5: Mmh.
7: Voilà.
5: Très.
7: Avec des ordinateurs sans internet ou alors avec des bandes magnétiques si on est des vieux briscards ou alors avec des émetteurs. Si on est proche des émetteurs. Mais on va
5: suivons notre petite onde.
7: Allez, on va tranquillement aller à l'émetteur.
5: On continue notre voyage de petite onde. Les émetteurs, ils sont placés où d'habitude ?
7: Alors, donc là, on récupère notre studio mobile. Bravo, ça y est, je l'ai.
5: Alors, si vous aviez l'image, vous verriez. Étape de ce que fait l'émetteur, puisqu'apparemment l'émetteur fait trois actions.
7: Exact, l'émetteur, on peut le séparer en plusieurs étapes. Vous entendez que ça résonne fortement. Nous sommes dans l'escalier de Radio Campus Clermont-Ferrand. Donc, nous approchons du sommet et donc la première étape, en fait, c'est bien simple, c'est la compression du signal. Par exemple, si je parle très très loin, vous m'entendez plus. Si je parle très très frais, vous m'entendez beaucoup. Donc, si je m'éloigne et que je me rapproche. Ça permet de rééquilibrer un petit peu tout ça. Alors, il faut quand même parler à la même distance du micro. Mais l'objectif, c'est quand même de gommer un peu les écarts entre les sons très, très forts et très, très faibles.
5: On parle donc d'homogénéisation. Montons un petit peu plus les étapes de l'émetteur pour passer exactement à la seconde action possible.
7: Oui, la seconde action, il s'agit de convertir le son, donc le signal électrique qui correspond au son, en signal FM. Donc on va prendre un petit son. On va faire moduler ce son un petit peu autour de la fréquence 100 FM. Si le son est très très très très très fort, il va être à 100,9 FM. Si le son est très très très très très très, très, très faible, il va être à 101 tout court, il va pas beaucoup bouger. Voilà. On prend le même exemple avec le 93.3 parce qu'on fait pas de jaloux. Si on est au 93.3, si le son est très très fort, on va être à 93,25, 93,35. S'il est très très faible, on va être
5: 93. Que notre émetteur varie le son. Allons donc à la troisième étape de ce que fait un émetteur à notre petit
7: attention,
5: son sonore.
7: Le câble s'est emmêlé. Tu peux tenir notre super studio le temps d'un instant. Hop, je le démêle. C'est emmêlé dans l'escalier.
5: C'est une petite onde accrochée.
7: Hop là, et voilà, je peux reprendre le précieux. Et donc, la troisième étape, qu'est-ce que c'est ?
5: Encore quelques marches pour arriver en haut de l'émetteur, qui nous permet, tu m'as dit donc, la troisième action, c'est donc...
7: Ah,
2: quel dommage.
1: Quel dommage.
3: Nous sommes en modulation d'émission, là, je crois.
7: Vous ne nous entendez plus ?
3: C'est bon, c'est revenu.
7: Ah, très bien. Donc, nous nous en étions à la troisième étape, celle qui permet d'amplifier le signal, l'onde, pour qu'elle eh bien, aille très, très loin. C'est comme une petite balle qui a un petit chemin. Elle fait... Si on l'amplifie, elle fait... Mais beaucoup plus loin, elle traverse les murs, elle va dans les maisons. Et elle va plus loin.
5: Donc c'est un petit peu comme imaginer que notre son, c'est la même balle qu'on lance, elle aura la même trajectoire, mais avec plus de force.
7: Exact.
5: Très bien. Vous avez... pris. Ah. Imaginons maintenant que notre son continue son chemin à travers un câble.
7: Alors, vous nous entendez plus, n'est-ce pas ?
3: Si, si, si, tout à fait. Ça n'a jamais été aussi bon.
7: Okay. On continue notre route.
5: Donc notre petite onde arrive alors jusque dans ce grand câble de l'émetteur jusqu'à l'antenne.
7: L'antenne radio.
5: Notre table a été squattée. On va donc prendre la table juste ici.
7: Hop là.
5: Pour se poser. Voilà. Et donc nous.
1: On ne vous entend plus là.
5: Antenne 1, antenne 2.
3: Si, si, continuez, ça vient, ça repart.
2: Vive le sport sur antenne.
5: Pardon. L'antenne est donc située en général dans un point haut, donc nous sommes dans les bureaux de Radio Campus à l'étage, du au-dessus du studio.
7: Voilà. Et donc l'antenne, qu'est-ce qu'elle fait ? Eh bien, elle convertit eh bien, le signal amplifié en onde directement. Elle fait rayonner ce signal. Rayonner ! Directement autour de nous, autour... tranquillement aller jusqu'au poste.
5: Et que le rayonnement du métal change le champ magnétique autour et permet d'émettre tout cela. Je passe

0: Et là. Tous les airs nous emmènent par monts et par vaux, à travers la nature et à travers
1: les obstacles, les reliefs. Donc là, par exemple, autour de nous, il y a des canapés, des chaises. Les ondes sont handicapées. Vous nous entendez ?
2: Ça y est, on vous retrouve.
1: Voilà. Vous savez, hein, les obstacles.
2: Oui, c'est...
1: c'est comme ça.
0: Et donc,
3: voilà. Un parcours semé d'embûches.
1: Nous nous approchons tranquillement. Bien.
0: Là, on est coincé entre deux canapés.
1: Mais c'est pas grave. Nous allons y arriver. Car la géographie n'a pas de secret pour nous. Hop, oui, on peut y arriver.
0: c'est pas du tout radiophonique ce qu'on est en train de faire.
1: Monsieur, c'est super.
0: Hop, super. Il faut qu'on a...
3: Oh, on vous a perdu.
4: Donc là, oui, vous avez un coussin là-bas.
3: Alors,
0: et
3: ah
0: oui,
3: si,
0: c'est
3: on
0: tout
3: vous
0: un chemin de l'onde qui est semé d'embûches.
3: Et la bouche pleine.
1: Nous arrivons à au récepteur. Et on allume le récepteur. Et attention, c'est parti.
0: On
1: c'est
0: peut parti, enfin
1: là.
0: Écouter.
1: Donc là, nous nous entendons avec un peu de distance, un peu de délai. Et voilà.
0: On est enfin
2: de super Marcène.
1: En fait, à arriver de notre bouche et
3: jusqu'à nos oreilles. Je suppose que c'était la fin de la phrase. Ouais, oui, c'est un jeu où il faut terminer le.
1: Alors, quand je dis poivron,
3: eh bien,
2: on dit courgette
3: ou aubergine.
1: Voilà.
0: Vous avez donc compris tout le chemin technique que fait le son de nos voix jusqu'à vos postes de radio. Et on avait une petite question technique pour terminer cette aventure. Quelle est donc la différence entre la radio FM, on va dire un peu traditionnelle que nous connaissons, et ces nouveaux systèmes dont on entend parler qui s'appelleraient DAB ?
2: DAB+. Aha.
3: Ah, on a un expert autour de la table.
2: J'ai dit qu'aujourd'hui... Je ne suis pas technicien. J'ai la réponse, mais je vais quand même laisser quand même les...
0: Je vais continuer son explication.
2: Non, je crois qu'on ne continue pas, je laisse la table.
0: Okay. Nico,
3: Nico, il va savoir répondre.
1: Je veux bien donner un élément, mais bon, je ne vais pas compléter parce que c'est quand même très complexe le DAB. Justement, la RNT, la radio numérique terrestre, on peut facilement comparer à l'époque où la télé, il y a eu la TNT.
3: La télévision numérique terrestre. Donc oui, voilà, en fait, quand on se met à parler, c'est qu'on ne vous entend plus, donc on meuble, et puis hop, à un moment... mais comme ça, vous êtes de retour, donc c'est super.
2: C'est ça.
1: Et voilà, nous sommes de retour.
0: Les interférences.
1: On va se rapprocher un petit peu de vous, comme ça...
2: Ça fait comme la DAB, en fait. La DAB, ça fait ça, quand on change, ça coupe net quand on a des perturbations.
0: Et oui, donc nous, on nous a dit qu'en fait, le DAB, c'était des 0 et des 1. Et en fait, là, on est... Attends, faut enlever la chaise.
2: La DAB, concrètement, c'est la radio numérique.
3: Voilà. Il y a des chaises sur la DAB ?
2: Oui.
5: La radio, ça se fait sur certaines fréquences. On parle du 101, du 102, du 103 et mégahertz.
2: C'est des mégahertz, totalement.
5: Alors que la DAB+, c'est d'autres fréquences.
2: C'est sur les 120, c'est sur d'autres fréquences, totalement. Voilà, on est beaucoup plus élevé. On est au-dessus du spectre, donc de la FM. La DAB+, concrètement, ça fonctionne, comme l'a dit Nicolas, c'est des 0 et des 1, c'est du numérique. En gros, concrètement, une seule fréquence peut transporter jusqu'à 10 radios. En fait, concrètement, on multiplexe la radio. Est-ce qu'on vous a retrouvé, Nico, pour continuer?
1: Vous avez retrouvé ?
2: Je te laisse continuer l'explication, alors. On l'a reperdu. mais justement, DAB+. Écoute, Nico, je pourrais peut-être te proposer de venir au studio pour faire la présentation, parce que ça...
0: Nous revenons au studio.
2: Ça coupe un peu, en fait. En gros, concrètement, la DAB+, c'est ça, quand vous êtes en bordure de couverture.
6: Bonsoir, Paris !
2: Bonsoir !
6: Alors... Quoi de mieux que la physique, mieux que la réalité pour pouvoir parler avec ces gens. En effet, eh bien oui, maintenant, on sera toujours là, on sera dans l'analogique, on sera dans le réel. Le DAB, comme on disait, c'est que la problématique, c'est qu'il faut, sur une même antenne, on peut être en effet une dizaine, 13 radios en simultané. Et du coup, ça veut dire qu'il faut se mettre ensemble avec d'autres gens. Et souvent, dans nos zones, dans nos localités, il n'y a pas 13 personnes, 13 radios qui partagent les mêmes valeurs. Donc on se retrouve, par exemple, à faire de la radio sur la même onde, la même antenne, avec énergie. Et ça, c'est compliqué parce que ça veut dire qu'on n'a pas forcément les mêmes enjeux, les mêmes valeurs, le même budget.

0: donc ça nécessite des compromis et beaucoup d'argent, et donc c'est pas forcément un modèle aujourd'hui qui est extrêmement adapté à nos radios associatives. Il y a une autre chose, c'est qu'aussi il y a encore peu aujourd'hui de personnes qui sont capables d'écouter la radio. Par exemple, les voitures qui sont sorties en 2018 n'ont pas forcément encore la possibilité d'avoir un récepteur en DAB. Donc bon, c'est
1: donc
0: en transition.
1: Un choix politique aussi d'acheter ou non un appareil qui permet de recevoir ou pas ce signal.
0: Exact.
1: Et nous, on peut choisir de ne pas le recevoir.
0: Tout à fait.
2: Mais du coup, est-ce que c'est possible qu'il y ait certaines radios qui passent uniquement en DAB et
0: bien sûr.
2: Pour lesquelles on n'ait plus accès en FM?
0: Exact. Il y a des radios, par exemple, Radio Campus Lorraine, qui actuellement à Nancy et à Metz, n'ont plus accès à une fréquence FM parce qu'elles se la sont fait prendre par une radio commerciale et n'ont plus que la possibilité d'émettre sur le DAB.
2: Donc ça limite beaucoup
0: l'écoute, quoi.
1: Et l'accès à la radio.
0: Tout à fait.
3: Et puis la semaine passée, moi j'écoutais France Musique et il y a eu une petite annonce un peu similaire disant que France Musique allait disparaître sur la bande FM sur certaines villes, qu'il fallait qu'on se renseigne, mais qu'on pouvait écouter dorénavant DAB+, si tant est qu'on ait un poste adapté. Mais voilà, il y a une grande radio nationale.
1: Ça poussera à écouter les radios sur le web du coup aussi. Ça rejoint les nouvelles pratiques podcast, mais c'est une vraie question d'autonomie et d'indépendance des médias.
2: C'est ça, et puis le rôle du service public aussi en fait, c'est en termes d'accès. Puis il y a juste une petite chose aussi, c'est que par exemple dans certains cas, notamment en cas de risque majeur, on nous conseille en fait d'avoir un poste radio pour pouvoir écouter justement par exemple France Bleu Auvergne ou etc. pour se tenir au courant de quand est-ce que le risque n'est plus là. Et du coup, moi, je me pose la question, est-ce qu'il y aura toujours du coup des fréquences qui seront accessibles à ça? Parce que ça veut dire que, par exemple, dans une école, on n'a que des vieux postes, en fait. On ne va pas se rééquiper un nouveau poste parce qu'on ne sait pas si ça va fonctionner. Donc ça pose plein de questions, en fait, de choix, effectivement.
4: Alors l'ARCOM, qui est un peu le gendarme de l'audiovisuel, comme on l'appelle, a planifié un arrêt de la FM en 2033. Avec la possibilité de, si ça n'a pas marché et tout, de prolonger. Voilà, pour le moment, c'est 2033 qui est annoncé. Il faut savoir qu'il y a des pays européens, comme l'Allemagne ou la Suisse, ils ont une couverture d'arbres qui est très, très massive, quoi. Presque tout le territoire est équipé. Nous, en France, ce n'est pas le cas. Donc, je pense qu'il y a aussi peut-être des questions à niveau européen qui se jouent. Et par contre, une fois qu'il n'y a plus personne sur l'FM, ces ondes seront redonnées pour autre chose, parce que c'est très utile à la radio et on ne sait pas quoi. Peut-être commercial, mais en tout cas, oui, c'est sûr que...
5: Ça pourrait être finalement cet arrêt de la F1. Ça, on pourrait éventuellement envisager aussi une redistribution, la création de nouvelles radios, de nouveaux programmes. Par exemple, la DAB réservée à certains programmes. Je prends l'exemple des radios américaines qui sont encore, qui ont gardé la fréquence ancestrale qui était avant la FM. Concrètement, sur les bandes AM, ils ont des programmes qui sont différents de la bande FM. Il y a quelques radios qui reprennent. Mais est-ce qu'on pourrait éventuellement aussi envisager l'utilisation de cette ressource AFM au profit de nouveaux programmes type associatif, parce qu'il faut quand même, comme l'a dit Nicolas, la DAB coûte quand même beaucoup plus cher qu'une bande FM, parce que pour vous imaginez quelque chose, la DAB+, en fait, doit passer par des opérateurs, donc par des antennes qui sont uniques et qui sont multiplexées, qui sont groupées à plusieurs radios, alors que la FM, comme c'est le cas de Radio Campus, comme c'est le cas finalement de nos radios actuellement où on rediffuse, on a des émetteurs qui ne sont pas rattachés à des pylônes définis. En fait, on peut faire de ce qu'on appelle de l'autodiffusion, c'est-à-dire qu'en fait, on peut mettre une antenne sur un point haut et ne pas dépendre d'un opérateur externe. Donc en fait, on a aussi avec la FM une souplesse de déploiement, notamment en zone rurale. Donc est-ce que peut-être envisager, et aussi donc derrière naturellement c'est les coûts qui sont aussi moindres.
1: Ça permettrait aussi du coup plus de diversité.
5: Totalement. C'est ce que je me dis en fait, que la bande FM pourrait être plus de diversité au niveau des programmes, notamment permettre à des radios associatives qui ont moins de budget, comme le dit Nicolas, qui se payaient par exemple une radio DAB+, finalement d'avoir accès finalement il m'a perturbé avec l'heure, 16h51 sur Radio Campus.
1: C'est juste pour dire que ça peut ouvrir d'autres possibilités.
5: Totalement, ça peut ouvrir d'autres possibilités et de diversité.
0: Peut-être qu'on a fait un peu le tour de la technique, hein, les enfants.
3: Génial. Mais bravo, mais merci.
0: Ça vous a intéressé?
3: Ah ouais, c'était super.
0: Vous avez réussi à comprendre quand même avec toutes ces coupures de l'enfer?
4: Non.
3: Bah, merci. Non, mais à des moments, on se serait cru dans C'est pas sorcier.
2: Mmh. Oui, vraiment. Non, c'était entre C'est pas sorcier et Fort Boyard.
3: Ouais, c'est ça. Il y avait un peu
2: de. C'était hyper pédagogique. C'était bravo. Super. Oui.
0: Merci.
1: Et si on laissait la parole à nos amis des autres
0: bah oui, quand même.
3: De... Bah ouais.
0: C'est l'heure.
4: Non, pour le moment, on va rester en Haute-Loire. Ah. Enfin, on va aller en Haute-Loire.
0: On va aller voir Camille.
4: Il y a Camille,
3: ah
4: je
3: ouais.
4: crois. On va lui demander. Camille, est-ce que tu nous entends?
6: Salut, salut.
3: Ouais, salut, Camille.
2: Salut Camille.
4: Camille, on t'entend très bien. Nous sommes à la campus.
6: Ouais, je vous entends très bien aussi. Bon, j'espère que tout le monde nous va bien, que vous cramez pas trop à Clermont.
4: On a chaud, mais on
3: se maintient.
4: On est content de t'entendre. On est content que tu sois en direct avec nous. Où est-ce que tu es? Est-ce que tu peux décrire un peu le lieu où tu te trouves?
6: Alors là, je suis à l'entrée de la plage à Vieille-Brioude. Alors Vieille-Brioude, c'est juste à côté de Brioude. C'est une plage très connue par les Brivadois et les Brivadoises qui nous écoutent. Et alors c'est une ambiance un petit peu particulière parce qu'il y a un très très gros nuage au-dessus de notre tête qui voile un peu le soleil. Il y a un gros incendie là, pas loin d'ici, à quelques kilomètres. Donc ambiance canicule, feu de forêt dans le nez. Voilà, c'est particulier. Ça n'empêche pas les gens d'être... Comment ?
2: Une petite zone de danger. Donc,
6: de danger, non, non, non. Heureusement, j'ai vérifié avant, je me suis dit, oula, il ne faut pas qu'on ait traversé le feu. Non, non, les gens qui sont là sont vraiment en danger. Le feu est à quelques kilomètres, mais c'est une ambiance un petit peu particulière de canicule et de feu. Cette plage de Vieille-Brioude, il y a pas mal de gens qui y viennent tous les soirs, même en journée. J'ai entendu dire que les villes investissent plus dans les décorations de Noël que pour fabriquer de l'ombre. Donc ça m'a posé question et je me suis rendu compte. Bah, comment ?
3: Non, non, je dis ok. Enfin, je dis ça perd l'hypopète, ah. Mais ouais, c'est intéressant comme information.
6: Comme information. À vérifier peut-être, mais en tout cas, à Brioude, je pense que le compte y est. Les écoles suffoquent sous la chaleur cette semaine. On demande aux enfants de rester à la maison s'ils peuvent. Les gens fuient la ville, se retrouvent à la plage. Donc, mettre des grands parasols, des tonnelles, des grandes serviettes, des tables. Ils passent la journée ici sur la plage à Vieille-Brioude. Donc, je vais aller, si vous avez envie, je vais aller à la rencontre des personnes qui sont sur la plage. Même peut-être, je vais pouvoir m'aventurer dans l'eau. On va voir.
4: Wow. Donc, concrètement, on fait de la radio depuis la plage et dans l'eau.
2: Aquatique.
4: Ça, on l'avait pas encore anticipé.
6: Voilà, je me suis armé de l'équipement Super Larsen, un téléphone portable, parce qu'on peut faire de la radio avec un téléphone portable, un maillot de bain en mode Hawaï, avec un coucher de soleil cocotier, vraiment trop classe, et ma petite chemise bien boutonnée jusqu'en haut. Je pense que là, je suis équipé par Super Larsen pour pouvoir faire mon micro-trottoir digne de ce nom. Alors, la question, est-ce que vous voulez la question ou vous voulez la surprise de tout à l'heure ?
2: La surprise.
6: La surprise. Oui, bon, je vais aller voir les premiers. Alors, j'espère que vous pourrez entendre assez bien.
4: Bonjour. Non, non, tout va bien.
6: Alors, on est là en direct sur Radio Super Larsen et Radio Campus Clermont. Et pour un micro-trottoir. Alors, vers qui je m'avance? Vers
4: trottoir,
6: toi
4: trottoir, tu veux bien trottoir, je sais pas si on peut pas être trottoir
2: micro-plage,
4: là. Hein.
2: Radio-plage.
4: Micro-plage.
6: Ouais, micro-plage. C'est comment ton prénom ?
7: Marius Grimbert.
6: Est-ce que vous avez entendu Marius ?
2: Oui, tout à fait.
6: Bon, très bien, le matériel fonctionne très bien. Marius, j'ai une question à te poser.
7: Oui.
6: En fait, tu vas voir, c'est une question qui va renverser un petit peu les choses. Parce que la question, c'est quelle est la question qu'on ne peut poser qu'ici ?
7: Pourquoi ça s'appelle la Roche Dragon ?
6: Pourquoi ça s'appelle la Roche Dragon ? C'est quoi la Roche Dragon, Marius ?
7: C'est là où on est en train de se baigner.
6: C'est le nom de la plage, du lieu ?
7: Oui.
6: D'accord.
7: Là où on est.
6: Ah, pourquoi ça s'appelle Roche Dragon ? Ah, est-ce qu'il y a une personne qui a la réponse ici ? Non.
8: L'ancienne, peut-être ?
6: L'ancienne ? Ah ! Alors, l'ancienne, vous appelez comment ? Michel ? Vous ne savez pas. Eh bien, on cherchera et peut-être qu'un jour, on fera un petit reportage à Radio Super Larsen pour découvrir la maison. Et vous, est-ce que vous avez une idée de quelle est la question qu'on ne peut poser qu'ici ?
4: La Roche Dragon.
2: Est-ce que la roche est en forme de dragon ?
6: dans un transat avec un magnifique livre. Et il n'y a pas de questions qui vous viennent. Eh bien, c'est pas grave. Ah, il y a une personne qui m'appelle. Il y a une personne qui m'appelle.
9: Non.
6: C'est quoi votre prénom ?
9: Maddy.
6: Maddy, alors, quelle est la question qu'on ne peut poser qu'ici ?
9: Qui n'a jamais fait pipi dans l'Allier ?
6: Qui n'a jamais fait pipi dans l'Allier ?
4: Oh, on se pose cette question à Vichy, je crois, aussi.
6: Vous savez, vous pensez qu'à Vichy, on fait plus pipi dans l'Allier qu'à Vieille-Brionne ?
2: Non, juste qu'on se pose la question.
6: Est-ce qu'il y a une autre personne qui a une question ? Il y a des bactéries ? Ah, c'est une question que j'en sens souvent, moi, quand je viens à Rage Dragon. Est-ce qu'il y a des cyanobactéries ? Est-ce qu'on peut se baigner ? Est-ce qu'il y a des cyanobactéries ? On n'a jamais vraiment la réponse. Attends, je rapproche le micro, Marius, vas-y.
7: Ça pourrait être grave pour notre corps, peut-être.
2: Alors, les cyanobactéries, non. Il y a des bactéries, oui, qui sont dangereuses, mais les cyanobactéries, non. C'est des amis.
6: Okay. On est tombé sur une experte à Clermont-Ferrand. C'est magnifique.
7: Okay.
6: On peut continuer à se baigner. On va aller dans. Merci beaucoup.
4: Salut. Pour celles et
6: alors, je vais continuer à me balader. Est-ce qu'il me reste encore un petit peu de temps ? Je n'ai pas l'heure sur moi.
4: Allez, encore 2-3 minutes.
6: Encore 2-3 minutes.
4: Bon, faut dire que Camille fait quand même un exploit. Il fait un micro-trottoir en direct.
2: C'est à la plage.
4: Quand on écoute des micro-trottoirs, souvent c'est monté, c'est coupé, réassemblé. On fait un peu ce qu'on veut avec les paroles des gens. Et là, il est sans filet. Donc quelque chose d'assez unique.
2: En direct.
4: En direct.
2: Par une chaleur de folie professionnelle, là.
4: Ouais.
2: Tout à fait. Enfin, lui, il a peut-être de l'eau quand même.
10: Il a peut-être les pieds dans l'eau.
6: Alors, l'Allier est très basse. Il fait un petit peu peur sur la sécheresse, mais moi, ce qui m'arrange beaucoup, parce que dès que j'ai plus pied, je panique un peu. Donc là, je peux me baigner sans risque. Ah, il y a une personne qui est devant moi, je pense que je vais pouvoir lui poser une question. Je prends des risques parce que je ne sais pas jusqu'où je peux aller avec mon téléphone portable dans l'eau.
2: Il n'est pas waterproof, équipement.
6: Il n'est pas waterproof. Alors, mais si je le garde à bout de main, ça irait. Madame, attendez-moi. Elle est partie nager, comme je vous disais, moi, à la nage, je ne suis pas très fort.
2: Et ton matériel non plus.
6: Alors, je sais pas, est-ce que je peux vous poser une question ? C'est pour un micro-trottoir, qui est plutôt un micro-plage. Là, j'ai la chemise complètement trempée, là.
2: Ah oui,
6: je prends des risques.
7: Je prends des risques.
6: Notre question, c'est qu'il y a une question qu'on ne peut poser que ici, dans l'eau, à Rage Dragon.
7: Une question qu'on peut poser qu'ici, à la Rage Dragon. Est-ce qu'il est toujours possible de sauter de du rocher ?
6: Est-ce qu'il est toujours possible de sauter du rocher ? Ah ouais. Je n'aurai pas la réponse. Très bien. Eh bien, merci beaucoup. Bonne baignade. Je ne vais pas vous suivre parce qu'avec le téléphone, je vais remonter sur la plage.
2: Quel exploit ! Est-ce qu'elle est bonne ?
3: Ben, alors moi, j'ai une question technique. Donc, tu utilises ton téléphone comme si c'était un micro. C'est ça, Camille ?
6: Je suis en mode haut-parleur, simplement.
3: Ok, tu es en mode haut-parleur. Ouais. Et quand tu interviews les gens, tu leur tends ton téléphone comme si c'était un micro.
6: Exactement.
3: Eh bien, d'accord. Eh ben,
2: c'est incroyable. On peut faire de la radio vraiment partout avec des outils tout à fait abordables. C'est beau.
6: Voilà, je vous remercie beaucoup pour ce temps dédié.
3: Ben, merci, moi, Camille, c'était chouette.
6: Je vais enlever ma chemise parce que j'arrête de travailler et je vais pouvoir aller me baigner véritablement.
2: Profites-en bien.
10: Oui, profite.
3: Profite surtout.
10: On aimerait bien faire pareil.
2: Tu as beaucoup de chance.
10: Et ben merci Camille, bisous.
2: Ouais, c'était une belle
6: bonne fin d'émission.
2: Oui, merci.
6: À très bientôt.
2: Merci.
4: À bientôt.
2: Une belle démonstration de direct partagé.
10: Oui, vraiment, là, on s'y croit. Il y a avec les petits bruits de l'eau, les enfants qui participent. L'intergénérationnalité des gens qui font des ploufs, on est trop compliqué, tout ça.
3: Lui aussi, il a utilisé des sons d'une banque de sons, il était vraiment, vraiment dans l'eau.
2: On va lui faire confiance.
3: On va lui faire confiance.
2: Étant donné le « Attendez, madame !» On peut croire le direct.
3: Non, on y croit.
2: Sinon, il est hyper bon comédien.
3: Et puis, on a d'autres collègues qui n'utilisent pas de téléphone portable, mais qui utilisent une console.
4: Marcel Zoom. Et Maurice.
3: P8, Marcel et Maurice. Ah, c'est Marcel et Maurice.
4: C'est Marcel et Maurice qui sont là. On a la chance.
3: On les adore. Ils sont en direct de où ? Ils vont nous le dire.
4: Marcel et Maurice qui sont là. On
11: les adore.
12: Et on s'entend en stéréo.
4: Oui, c'est magnifique. Marcel et Maurice, est-ce que vous nous entendez?
13: Mais carrément, on vous entend. Mais...
14: Ah, mais on vous reconnaît?
4: Marcel et Maurice, est-ce que vous nous entendez?
0: Petite boucle. Alors, il faudrait que vous enleviez le mode mixage partiel de votre fameux P8 qui fait que on vous dans le truc USB, il y a un truc mixage partiel qui fait qu'on s'entend nous-mêmes quand on vous parle.
12: C'est la suite de l'atelier technique.
0: Mixage partiel.
13: Et oui.
4: Ça, vous avez plusieurs fois l'information.
13: C'est la suite. Entrée USB. Voilà. Il faut que je prenne des lunettes.
0: Mais oui.
14: Tout à l'heure, on avait des trous. Ben, on a
13: en
14: des
13: mixage partiel, il faut que je le mette en route.
0: Ouais, essaye de le mettre en route. Peut-être ça nous rendra heureux. Est-ce que c'est
13: normalement,
0: bien
13: normalement, c'est bon.
0: Oui. Est-ce que tu nous entends?
4: Oh, c'est magnifique.
13: Ça y est, moi aussi, je m'entends. C'est la misère totale. Mais ce qu'il faut, c'est que j'enlève parce que j'ai pas coupé. Voilà.
12: Bonjour, Étienne.
13: Et non, mais c'est parce qu'on écoutait en direct sur allemand sur le net.
0: Ah, mais c'est pour ça. Bon, tout va bien.
13: Et voilà. Mais donc, il faut qu'on se mette notre petite enceinte et tout va bien.
0: Bien sûr. Et tu nous entends?
13: Et mais je vous entends très bien.
0: On t'entend très bien.
15: On vous entend.
14: Ah, alors,
13: je lance un petit jingle.
14: Allez,
13: je lance un petit jingle. On se tait pendant ce temps.
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0: Une émission de Maurice chez Marcel.
1: Et en fait, non, c'est pas une émission de Maurice chez Marcel, c'est une émission de Marcel et Maurice chez Maurice.
2: Et oui, Marcel s'est déplacé pour une fois.
1: C'est Marcel qui est venu chez Maurice. Et voilà, tout ça pour vous dire qu'en fait, on a bien réfléchi au concept de où on fait de la radio, d'où on fait de la radio.
2: Et pourquoi aussi ?
1: Voilà. Et le d'où on fait de la radio, ben, le concept de Marcel et Maurice, c'est de se promener, de se balader et d'aller prendre la ligne un peu n'importe où et d'essayer d'être le plus léger possible. Alors là, on est avec un ordinateur, avec deux micros, une petite enceinte parce qu'on n'a pas de casque, mais voilà, et une petite console P8. Alors voilà, tout ça fonctionne, si on a envie, que sur batterie. On peut faire ça sans être raccordé au secteur ni à une batterie embarquée. C'est juste l'alimentation interne de l'ordinateur qui alimente la Zoom P8. Et après, donc, c'est un téléphone qui prend le signal de l'ordinateur pour l'envoyer sur le net via une connexion.
2: Voilà. Du coup, il faut quand même un réseau Internet.
1: Donc, on peut faire de la radio de n'importe où à partir du moment où on a la 4G.
3: Alors, c'est pas partout. Moi,
2: maintenant, avec les satellites, on peut en faire partout, même au milieu de la mer, comme les bateaux.
3: Et au fond d'une grotte ?
1: Et au fond d'une grotte, moins. Il faut laisser le téléphone à l'entrée.
4: Un petit câble Ethernet, quoi.
1: Mais donc, je me posais la question aussi tout à l'heure, parce qu'on essaye de bidouiller un maximum, c'est de se dire que, comme faisait Camille tout à l'heure avec son téléphone depuis la plage, pour avoir un son peut-être de meilleure qualité, bien que c'était plutôt propre, très propre ce qu'il a fait, se dire qu'on pourrait peut-être brancher en USB directement un Zoom à un téléphone, et à ce moment-là, utiliser l'interface du Zoom avec des micros et des casques comme... voilà.
5: Peut-être.
1: Qu'en pensez-vous ? Peut-être.
5: Il faudra essayer.
1: Maître dit peut-être.
4: Maître, donc oui, voilà. Grand-mère.
3: Chers auditeurs, auditrices, si vous suivez ce qui se passe, si vous avez des idées pour faire de la radio à n'importe quel endroit, dites-le nous, envoyez-nous un petit message, un petit mail.
1: Alors après, moi j'ai Marcel avec moi, et Marcel, il a ça d'intéressant, c'est qu'il a des projets de radio n'importe où, et il peut peut-être nous en parler.
2: Eh ben oui, enfin un petit projet d'émission en septembre où on va faire un petit direct sûrement perché à la cime des arbres, voilà, pour essayer en pleine forêt peut-être. Alors on verra des motivations, mais peut-être le soir pour écouter aussi les sons de forêt en même temps qu'on fait de la radio, voilà.
4: Il vous faudrait le radeau des cimes. Est-ce que vous connaissez cette structure ?
2: Eh ben oui, bien évidemment, qui vont faire aussi de la radio, je pense, à l'intérieur du radeau des cimes. Alors, je ne sais pas s'il est encore en route, mais je crois qu'il recherche toujours des financements. Alors, du coup, on peut faire un petit appel à financer le radeau des cimes.
1: Nous, aujourd'hui, on fait le radeau des cimes. Mais...
4: Le radeau des cimes, c'est une structure gonflable qui a été créée pour Francis Allais et ses équipes de chercheurs sur les canopées des forêts tropicales. Pour étudier les insectes et les animaux des canopées. Et c'est
1: aujourd'hui, on est sur canapé.
4: Cette structure. Et donc, chez vous, ça pourrait être quoi, votre outil pour monter ?
2: Eh bien, on montera plutôt avec des cordes. Des cordes un peu comme les arboristes grimpeurs. Et après, on installera une petite plateforme suspendue.
1: Et si on parle en montant, c'est des cordes vocales.
2: Voilà.
4: Oh.
2: Et
3: Et j'ai cru comprendre aussi que certains de vous faisaient de la radio en prison, non ?
2: Je ne sais pas, non. Enfin,
1: non, a priori, là, ce n'est pas le propos.
3: Ok, parce qu'il y a une émission sur... Super Larsen, reprise aussi sur Campus.
2: Alors, oui, effectivement, sur Super Larsen, il y a une émission de personnes qui font de la radio pour à destination, mais pas que, des personnes notamment enfermées. Mais voilà, c'est...
1: Après, ce n'est pas d'où part la radio, là, c'est jusqu'où elle va.
2: C'est jusqu'où elle va.
1: Et c'est en ça que les ondes sont intéressantes. Ouais.
2: Voilà. qui les ondes qui traversent les murs et tous les toutes les frontières, visibles comme invisibles. Voilà.
1: Effectivement.
4: Est-ce que ça existe Radio Sans Frontières? On me dit que oui, avec des hochements de tête.
1: En espéranto. Non, voilà, donc nous, l'idée de d'où on parle, ben, c'est un peu de n'importe où, en fait. Et c'est ça qui est bien, parce qu'il y a de la liberté et on va encore éprouver des nouvelles solutions et faire des nouveaux tests. Et on est aussi sur la question de se devoir par rapport avec un téléphone, parce qu'un téléphone, c'est un super ordinateur aujourd'hui. Et d'avoir une petite appli qui permet, comme des gens font des live streams depuis les manifs en vidéo, pourquoi on ne peut pas faire du live stream avec juste de la radio? Donc je crois que ça marche, mais il faut qu'on s'équipe.
2: Mais d'ailleurs, j'ai déjà croisé à Clermont la radio campus de Clermont dans les manifs avec un petit caddie, non ?
6: C'est vrai, c'est un peu ce dispositif que nous avions tantôt quand nous avons fait la visite de la radio à travers la visite du fonctionnement de la radio.
1: Voilà. Ouais. Après, ça, voilà, c'est un dispositif un peu lourd quand même.
6: C'est un peu lourd, ouais. Bon, on l'a porté dans les escaliers, on rigolait. Moi, vous l'avez entendu. Ça, voilà. Exact, mais c'est lourd, mais c'est pratique, ça fait une vraie régie, quoi. Enfin bref, et est-ce que vous avez, puisque vous disiez que vous aviez réfléchi un peu au pourquoi aussi.
1: Du pourquoi on fait de la radio?
6: Ouais.
1: Parce que on doit, enfin moi personnellement, peut-être que j'imagine que j'ai des choses intéressantes à dire. C'est
7: ah
1: hyper
7: non,
1: prétentieux.
7: Pas douter.
1: Non, je sais pas. Non, c'est le. Pour moi, c'est l'idée de diffuser largement, en toute liberté, en fait, en toute liberté. Sauf que on n'est pas complètement libre. Faut pas se leurrer. Je pense qu'on s'auto-censure un peu, mais globalement, c'est ce champ des possibles, moi, que je trouve intéressant, et de pousser jusqu'à pouvoir diffuser depuis un vélo. Enfin, bref.
2: Du coup, là, ce qui est intéressant, c'est notamment les radios associatives, au final, pour essayer de parler d'autres sujets aussi qui sont présents plus sur des radios plus mainstream.
8: Bah, associatives, ouais, et locales, c'est un peu ce qui est ressorti plusieurs fois dans le micro-trottoir que nous, on a fait. Pourquoi les personnes écoutent la radio? C'est aussi pour se tenir au courant de ce qui se passe dans le monde et autour d'elles, quoi. Donc, c'est...
1: Ouais, c'est donner un autre écho aux choses qu'on vit, hein, qu'on traverse. Après, ça peut être juste de l'information, des choses comme ça, locales, ou après de la réflexion. Mais il y a une chose qui est sûre, c'est qu'on se rend compte, plus on avance, plus on se rend compte que bah, la radio, c'est du boulot, quoi. Vous l'avez vu en essayant de monter votre micro-trottoir, ça ne s'improvise pas. Là, nous, on fait ça tout léger, en buvant des coups... sans avoir trop écrit.
2: Sans alcool.
1: Sans alcool, bien sûr. Si jamais vous buvez de l'alcool, faites-le avec modération. Vas-y.
4: Non, c'est marrant, mais dans les personnes qui ont été interviewées, il n'y en a pas beaucoup qui ont dit qu'ils écoutaient de la musique, à part la personne qui parlait un peu de Spotify.
7: Si, il y en a plusieurs qui... Ah. Ouais. Si, si. Mais après, il y en a aussi qui disent que voilà, ils font leur propre playlist et que du coup, ils vont pas forcément piocher effectivement dans la radio. Mais je pense qu'il y a quand même pas mal de monde qui. Enfin, c'est ressorti dans plusieurs cas que la musique, c'était quand même quelque chose qui dominait à la radio.
4: Ah oui, essentiel. Mmh. Pour découvrir des styles.
1: Ouais, mais c'est ça. Après, la radio, elle a aussi une vocation prescriptive en matière de musique, quoi, suivant ce qu'on écoute et où est ce qu'on aime. Quand on trouve une radio qui correspond à ses goûts, on a tendance à aller s'y réfugier et à découvrir des nouveaux trucs. Quoi.
3: Et la radio, c'est collectif. Quand on fait sa playlist Spotify, c'est sa playlist pour soi, avec nos propres goûts. La radio, on la fait encore à plusieurs. Donc voilà, on échange, on discute, on n'est pas d'accord, on est d'accord. Et c'est peut-être ça qu'il faut aussi qu'on cultive aujourd'hui.
1: Non, non, pas Michel Sardou. Non. Non, voilà, écoute, si c'est pour vous énerver, nous, on était en direct...
2: Sous 20 degrés, on va dire.
1: Ouais. dans une maison avec des gros murs. C'est pas une grotte, mais du coup, on était plutôt pas mal.
5: Ça marche.
3: Nous, on a fait un
7: son. Nous, on vient de décéder, donc on répond plus.
9: On n'a plus de neurones.
3: Eh ben, merci de nous avoir rejoints à distance. On pourra retenir qu'à Amber, ça capte mieux qu'à Radio Campus Clermont, en plus.
5: Exact.
3: Le rural, encore de beaux jours devant
4: toi. Rural connecté, quoi.
3: Rural connecté.
8: Bah, c'était chouette de vous entendre de loin.
1: Ah ben ouais, mais c'était bien de vous entendre aussi, voilà.
4: Bravo
1: mais,
4: pour ce duplex. Ouais.
1: On a fait beaucoup de choses aujourd'hui, en plus, voilà.
3: Bravo.
1: Mais encore gros merci aux organisateurs de ces journées de formation. C'était top.
4: Oui.
1: Et j'espère que l'année prochaine, on continue à faire des trucs comme ça.
8: Ouais, on va fixer une date pour l'automne à Amber, hein, pour que tout le monde puisse apprendre à faire du repair, on va faire une session de jingle. Enfin, j'ai l'impression que c'est un peu général. Mmh. On va faire.
1: Ouais, mais il faut qu'on fasse du jingle Super Larsen parce que.
8: Jingle Super Larsen, ouais.
6: Parce que. 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
8: Ah ouais, sauf si vous êtes aux des Olympiades à Schubert, pour écouter des concerts, quoi.
6: Ah oui.
8: Mais on peut pas être partout.
6: Exact.
4: Est-ce que vous avez aimé notre jingle cigale? Ça aussi.
1: J'ai pas entendu votre jingle cigale.
4: Oh.
3: Ouais, on va le remettre. Avec cela. Et ben merci beaucoup, Amber.
1: Et bien, à bientôt.
5: À bientôt.
4: Merci à tous.
5: Au revoir.
3: Et c'est bon.
6: Et c'est déjà la fin de cette émission.
4: L'émission qui s'immisce.
3: Qui s'immisce. C'est aussi un peu super, Larsen, qui s'immisce les ondes de Radio Campus.
6: Du Radio Campus qui s'immisce, notamment sur les ondes c'est de vrai. 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
4: Pour varier les plaisirs.
3: Voilà.
9: Vu que le podcast, ça a l'air sympa.
6: Ben merci.
4: Merci pour l'organisation.
9: Merci.
4: À bientôt.
6: À bien vite.
8: Bisous,
3: salut.
9: Salut. Merci.

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aujourd'hui en Palestine, camarades, ne peut pas nous laisser indifférents. Depuis plus d'une soixantaine d'années, et avec quel héroïsme et quelle obstination, les masses populaires palestiniennes et leurs avant-gardes combattantes font face à l'une des dernières entités de colonisation de peuplement. Faisons confiance aux masses populaires et à leurs diverses expressions de lutte qui, comme nous le voyons aujourd'hui, s'affirment de plus en plus avec l'aggravation de la crise un peu partout dans le monde, du Moyen-Orient à l'Afrique et au Sud-Est.

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